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1: Bonjour, s'il vous plaît.
2: Oui, je peux vous aider.
1: Je ne sais pas quoi écrire là. Est-ce que vous pouvez me dire?
2: Vous devez inscrire ici votre date de naissance et là votre lieu de naissance. Avez-vous apporté vos photos d'identité?
3: Mesdames, bonjour.
4: Voilà. Bonjour.
3: Je suis Rosa Santos, une amie de Diane Morel. Est-ce que je peux la voir?
5: Ah, désolée, Diane est en rendez-vous avec un demandeur d'asile. Vous pouvez l'attendre?
4: Il faut attendre longtemps?
5: Sans doute. Il prépare l'entretien à l'OFPRA.
4: L'OFPRA? Qu'est-ce que ça veut dire?
3: É o órgão que concede o direito de asilo para refugiados aqui na França.
5: Pour l'entretien final, Diane aide la personne à écrire son récit de vie en français et vérifie le dossier. Allez vous asseoir.
3: D'accord. Merci.
4: Merci.
6: J'ai l'être, je ne comprends pas.
2: C'est votre récépissé de la préfecture. C'est important.
6: Mais je ne comprends pas. Soudanais.
2: Attendez.
4: Ele é soudanês, né?
2: Je demande à un traducteur de nous rejoindre.
4: O que está acontecendo? E o que é esse tal de récépissé?
3: Un récépissé é um protocolo que o serviço de imigração dá na la préfecture.
4: Ah, certo.
3: É o documento que prova que ele fez oficialmente um pedido de asilo. Chamaram um tradutor para ajudá-lo.
2: Attendez un instant, s'il vous plaît.
3: Ah, e voilà, Diane.
4: Nossa, foi bem rápido.
7: Vous allez recevoir la convocation de l'OFPRA et nous continuerons à rédiger votre récit de vie ensemble.
3: Imagina. Atendimento na préfecture, récépissé, récit de vie. Um monte de formulários. É uma odisseia isso tudo.
4: Dá para entender porque eles precisam da ajuda das ONGs, ainda mais para quem não fala francês.
2: Merci.
7: Au revoir, monsieur Azimi.
2: Au revoir, madame.
7: Oh, Rosa, Billy.
8: Bonjour.
3: Bonjour.
4: Bonjour.
7: Comment ça va toutes les deux?
3: Très bien. Et toi?
7: Vous avez faim?
4: Oh oui, j'ai faim. On va manger au restaurant?
7: Oui, venez. Je connais un petit restaurant africain très bon et pas cher, juste à côté. Quelle journée! J'ai besoin de reprendre des forces, moi. Vous savez, la personne que je viens de voir, bon, elle va obtenir l'asile, mais sa femme et ses enfants, ils sont encore au pays.
4: Femme et enfants au pays? Oh, c'est difficile.
3: Eh oui, Billy, c'est dur.
7: Oh, excusez-moi, je dois répondre. Oui, allô?
3: Oui, Billy, preciso falar com você. Tenho uma coisa para contar.
4: O que foi?
3: Bom, não sei por onde começar. A Sarah me disse...
4: Uhum.
3: Ela me disse que o seu namorado... Como é mesmo o nome dele?
4: Luiz.
3: Pois é, o Luiz... Ela viu o Luiz beijando outra garota.
4: Como assim? Não, não é possível.
3: Je suis désolée.
4: Agora tudo faz sentido.
3: Sinto muito.
4: Desde que eu cheguei aqui, ele não fala comigo, não responde as minhas mensagens, sumiu. Como ele é covarde!
3: Oh, querida... Namorar à distância é muito difícil. E olha, eu sei do que eu tô falando. Loin des yeux, loin du cœur.
4: Foi isso que aconteceu entre você e o Mark?
3: Eu achei que ele voltaria. Quer dizer, no começo, eu acreditei.
4: Ai, meu Deus. Que complicado é o amor.
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1: Bonjour, s'il vous plaît.
2: Oui, je peux vous aider.
1: Je ne sais pas quoi écrire là. Est-ce que vous pouvez me dire?
2: Vous devez inscrire ici votre date de naissance et là votre lieu de naissance.
1: Oui.
2: Avez-vous apporté vos photos d'identité?
3: Mesdames, bonjour.
4: Voilà. Bonjour.
3: Je suis Rosa Santos, une amie de Diane Morel. Est-ce que je peux la voir?
5: Ah, désolée, Diane est en rendez-vous avec un demandeur d'asile. Vous pouvez l'attendre?
4: Il faut attendre longtemps?
5: Sans doute. Il prépare l'entretien à l'OFPRA.
4: L'OFPRA? Qu'est-ce que ça veut dire?
3: É o órgão que concede o direito de asilo para refugiados aqui na França.
5: Pour l'entretien final, Diane aide la personne à écrire son récit de vie en français et vérifie le dossier. Allez vous asseoir.
3: D'accord. Merci.
4: Merci.
6: J'ai l'être, je ne comprends pas.
2: C'est votre récépissé de la préfecture. C'est important.
6: Mais je ne comprends pas. Soudanais.
2: Attendez.
4: Et les soudanaises, né?
2: Je demande à un traducteur de nous rejoindre.
4: O que está acontecendo? E o que é esse tal de récépissé?
3: Un récépissé é um protocolo que o serviço de imigração dá na la préfecture.
4: Ah, certo.
3: É o documento que prova que ele fez oficialmente um pedido de asilo. Chamaram um tradutor para ajudá-lo.
2: Attendez un instant, s'il vous plaît.
3: Ah, et voilà, Diane.
4: Nossa, foi bem rápido.
7: Vous allez recevoir la convocation de l'OFPRA et nous continuerons à rédiger votre récit de vie ensemble.
3: Imagine, atendimento na préfecture, récépissé, récit de vie. Um monte de formulários. É uma odisseia isso tudo.
4: Dá para entender porque eles precisam da ajuda das ONGs, ainda mais para quem não fala francês.
6: Merci.
7: Au revoir, monsieur Azimi.
2: Au revoir, madame.
7: Oh, Rosa, Billy.
8: Bonjour.
3: Bonjour.
4: Bonjour.
7: Comment ça va toutes les deux?
3: Très bien. Et toi?
7: Vous avez faim?
4: Oh oui, j'ai faim. On va manger au restaurant?
7: Oui, venez. Je connais un petit restaurant africain très bon et pas cher, juste à côté. Quelle journée. J'ai besoin de reprendre des forces, moi. Vous savez, la personne que je viens de voir, bon, elle va obtenir l'asile. Mais sa femme et ses enfants, ils sont encore au pays.
4: Femme et enfants au pays? Oh, c'est difficile.
3: Eh oui, Billy, c'est dur.
7: Oh, excusez-moi, je dois répondre. Oui, allô?
3: Oui, bonjour. Billy, preciso falar com você. Tenho uma coisa para contar.
4: O que foi?
3: Bon, não sei por onde começar. A Sarah me disse... ela me disse que o seu namorado... Como é mesmo o nome dele?
4: Luiz.
3: Pois é, o Luiz... Ela viu o Luiz beijando outra garota.
4: Como assim? Não, não é possível.
3: Je suis désolée.
4: Agora tudo faz sentido.
3: Sinto muito.
4: Desde que eu cheguei aqui, ele não fala comigo, não responde as minhas mensagens, sumiu. Como ele é covarde!
3: Oh, querida... Namorar à distância é muito difícil. E olha, eu sei do que eu tô falando. Loin des yeux, loin du cœur.
4: Foi isso que aconteceu entre você e o Mark?
3: Eu achei que ele voltaria. Quer dizer, no começo, eu acreditei.
4: Ai, meu Deus. Que complicado é o amor.
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0: A gente respira e vai tranquilo para que a gente possa aproveitar, além de tudo, essa final.
1: O jogo que vai coroar o campeão da temporada 2025 e 26 da Champions League será contra o Arsenal, melhor time da primeira fase do torneio. A final entre os clubes francês e inglês será no dia 30 de maio na Arena Puskas, em Budapeste, na Hungria. O Paris Saint-Germain vai fazer a sua segunda final consecutiva desta competição. Será a terceira na história do clube. O PSG é o atual campeão da Champions e vai jogar pelo bicampeonato do mais importante torneio europeu de clubes. O elenco atual do Paris Saint-Germain, liderado pelo brasileiro e capitão Marquinhos, que fez 32 anos na última quinta-feira, continua jogando e fazendo história para se tornar o melhor PSG de todos os tempos.
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3: Amir, vous pourriez livrer le bouquet demain soir au 12 Bis? 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
5: Amir et Diane s'encontrent na floricultura.
6: Qu'est-ce que vous voulez comme gâteau? Une forêt noire, une tropézienne, une tarte aux pommes?
5: Minha primeira lição de culinária francesa, confeitaria.
7: Allez, on passe à table. Pour l'entrée, servez-vous en melon.
5: Minha segunda lição de culinária francesa, frutas na entrada?
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8: À la tienne, Rosa.
9: À la tienne. Joyeux anniversaire.
10: Merci beaucoup.
8: Bah, qui est-ce?
10: Il est 20h.
8: On attend encore quelqu'un?
10: C'est la surprise. Je vais ouvrir.
9: Bonsoir, Amir.
4: Bonsoir.
9: Rosa.
10: Oh, des fleurs.
9: C'est pour toi.
10: Merci, Diane. Quel magnifique bouquet.
5: Avec beaucoup de couleurs.
9: Vous voulez boire un verre avec nous?
4: Je...
9: Allez, entrez. Je vous présente Amir. Il travaille chez le fleuriste d'en face.
10: Enchantée, je suis Rosa.
8: Bonsoir Amir, je m'appelle Zirek.
4: Enchantée.
8: Allez, champagne.
6: Et Amir, c'est de quelle origine?
4: Je suis afghan.
8: Et vous êtes arrivé en France quand?
4: Depuis 2 années.
9: Vous êtes arrivé il y a 2 ans.
4: Ah oui, c'est ça. Il y a 2 ans.
8: Vous êtes en France depuis 2 ans.
10: C'est le moment.
8: Et moi, venez. Ça fait 10 ans que
10: j'arrive.
8: Je suis là.
10: Lucien,
8: je suis kurde.
11: Bienvenue au club.
12: Parabéns pra você.
13: Joyeux anniversaire.
10: Bravo!
8: Bravo! Bravo!
10: Une forêt noire. C'est mon gâteau préféré.
8: Bon anniversaire, Rosa.
10: Merci beaucoup.
5: Feliz aniversário, Rosa.
10: Merci, Billy.
14: Bon anniversaire, Rosa.
15: Bon anniversaire, Rosa.
10: Merci. Tout le monde veut du gâteau?
15: Oui, moi, moi, moi, moi, moi.
8: Alors Amir, quand est-ce que vous avez commencé à travailler ici?
4: Je travaille au fleuriste depuis 3 mois.
9: On dit « je travaille chez le fleuriste ».
4: Chez le fleuriste, d'accord. Avant, je faisais la livraison, maintenant je fais les bouquets.
6: Mais comment tu as trouvé du travail?
9: Pierre, tu devrais demander à Amir si tu peux le tutoyer.
4: Ça va, vous pouvez me dire tu.
6: Et tu es réfugié?
4: J'ai le statut de réfugié depuis 1 an.
9: Eh oui, Pierre. En France, quand on a obtenu l'asile, on a le droit de travailler.
5: Les droits de travailler?
10: Pierre achava que o Amir não podia trabalhar legalmente. Mas ele conseguiu o asilo de refugiado faz 1 ano. Ainda bem que ele conseguiu um emprego.
4: Je dois rentrer. Bon, merci pour tout. Je suis content pour vous connaître.
9: De vous connaître. Nous aussi, on est content de te connaître.
4: Pardon. Content de vous connaître. Oui. Le français, c'est difficile.
9: Mais je trouve que tu parles déjà bien.
6: Où as-tu appris le français?
4: Avec l'OFI, au foyer. C'était gratuit. Mais maintenant, c'est plus possible.
11: Diane, tu pourrais l'aider peut-être?
9: Oui, pourquoi pas? On pourrait faire un échange.
4: Ok.
9: Avec les 3 enfants, j'ai besoin d'aide à la maison.
4: Bonne idée.
9: Bon, bah, à bientôt.
4: À bientôt alors.
8: Au revoir, Amir.
6: Au revoir, Amir.
10: Au revoir, Amir.
9: Allez, au revoir.
5: Esses dois se dão bem, hein?
9: Bon, je vais coucher les enfants.
10: Lucien, Sacha, allez-vous brosser les dents?
5: Leila Touré. Olha, Rosa, uma mensagem sobre a Aua.
10: O que foi?
5: Um vídeo.
10: Posso ver?
5: Olha aqui.
8: C'était vraiment sympa ce repas d'anniversaire. Je pense que vous avez été contente de
10: t'entourer. Encore merci pour votre aide. Aua est motivée. Elle prépare son clip pour le concours. Aua está animada. Ela está preparando um clipe para o concurso. c'est vrai qu'elle a du talent, cette

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1: Bonjour, s'il vous plaît.
2: Oui, je peux vous aider.
1: Je ne sais pas quoi écrire là. Est-ce que vous pouvez me dire?
2: Vous devez inscrire ici votre date de naissance et là votre lieu de naissance. Avez-vous apporté vos photos d'identité?
3: Mesdames, bonjour.
4: Voilà. Bonjour.
3: Je suis Rosa Santos, une amie de Diane Morel. Est-ce que je peux la voir?
5: Ah, désolée, Diane est en rendez-vous avec un demandeur d'asile. Vous pouvez l'attendre?
4: Il faut attendre longtemps?
5: Sans doute. Il prépare l'entretien à l'OFPRA.
4: L'OFPRA? Qu'est-ce que ça veut dire?
3: É o órgão que concede o direito de asilo para refugiados aqui na França.
5: Pour l'entretien final, Diane aide la personne à écrire son récit de vie en français et vérifie le dossier. Allez vous asseoir.
3: D'accord. Merci.
4: Merci.
6: J'ai l'être, je ne comprends pas.
2: C'est votre récépissé de la préfecture. C'est important.
6: Mais je ne comprends pas. Soudanais.
2: Attendez.
4: Et les soudanais, né?
2: Je demande à un traducteur de nous rejoindre.
4: O que está acontecendo? E o que é esse tal de récépissé?
3: Un récépissé é um protocolo que o serviço de imigração dá na la préfecture.
4: Ah, certo.
3: É o documento que prova que ele fez oficialmente um pedido de asilo. Chamaram um tradutor para ajudá-lo.
2: Attendez un instant, s'il vous plaît.
3: Ah, et voilà, Diane.
4: Nossa, foi bem rápido.
7: Vous allez recevoir la convocation de l'OFPRA et nous continuerons à rédiger votre récit de vie ensemble.
3: Imagine, atendimento na préfecture, récépissé, récit de vie, monte de formulários. É uma odisseia isso tudo.
4: Dá para entender porque eles precisam da ajuda das ONGs, ainda mais para quem não fala francês.
2: Merci.
7: Au revoir, monsieur Azimi.
2: Au revoir, madame.
7: Oh, Rosa, Billy.
8: Bonjour.
3: Bonjour.
4: Bonjour.
7: Comment ça va toutes les deux?
3: Très bien. Et toi?
7: Vous avez faim?
4: Oh oui, j'ai faim. On va manger au restaurant?
7: Oui, venez. Je connais un petit restaurant africain très bon et pas cher, juste à côté. Pouh, quelle journée. J'ai besoin de reprendre des forces, moi. Vous savez, la personne que je viens de voir, bon, elle va obtenir l'asile. Mais sa femme et ses enfants, ils sont encore au pays.
4: Femme et enfants au pays? Oh, c'est difficile.
5: Eh oui, Billy, c'est dur.
7: Oh, excusez-moi, je dois répondre. Oui, allô?
5: Oui, bonjour. Billy, preciso falar com você. Tenho uma coisa para contar.
4: O que foi?
5: Bom, não sei por onde começar. A Sarah me disse... ela me disse que o seu namorado... Como é mesmo o nome dele?
4: Luiz.
5: Pois é, o Luiz... Ela viu o Luiz beijando outra garota.
4: Como assim? Não, não é possível.
5: Je suis désolée.
4: Agora tudo faz sentido.
5: Sinto muito.
4: Desde que eu cheguei aqui, ele não fala comigo, não responde as minhas mensagens, sumiu. Como ele é covarde!
5: Oh, querida. Namorar à distância é muito difícil. E olha, eu sei do que eu tô falando. Loin des yeux, loin du cœur.
4: Foi isso que aconteceu entre você e o Mark?
5: Eu achei que ele voltaria. Quer dizer, no começo, eu acreditei.
4: Ai, meu Deus. Que complicado é o amor.
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1: Bonjour, s'il vous plaît.
2: Oui, je peux vous aider.
1: Je ne sais pas quoi écrire là. Est-ce que vous pouvez me dire?
2: Vous devez inscrire ici votre date de naissance et là votre lieu de naissance.
1: Oui.
2: Avez-vous apporté vos photos d'identité?
3: Mesdames, bonjour.
4: Voilà. Bonjour.
3: Je suis Rosa Santos, une amie de Diane Morel. Est-ce que je peux la voir?
5: Ah, désolée, Diane est en rendez-vous avec un demandeur d'asile. Vous pouvez l'attendre?
4: Il faut attendre longtemps?
5: Sans doute. Il prépare l'entretien à l'OFPRA.
4: L'OFPRA? Qu'est-ce que ça veut dire?
3: É o órgão que concede o direito de asilo para refugiados aqui na França.
5: Pour l'entretien final, Diane aide la personne à écrire son récit de vie en français et vérifie le dossier. Allez vous asseoir.
3: D'accord. Merci.
4: Merci.
6: J'ai l'air, je ne comprends pas.
2: C'est votre récépissé de la préfecture. C'est important.
6: Mais je ne comprends pas. Soudanais.
2: Attendez.
4: Ele é soudanês, né?
2: Je demande à un traducteur de nous rejoindre.
4: O que está acontecendo? E o que é esse tal de récépissé?
3: Un récépissé é um protocolo que o serviço de imigração dá na la préfecture.
4: Ah, certo.
3: É o documento que prova que ele fez oficialmente um pedido de asilo. Chamaram um tradutor para ajudá-lo.
2: Attendez un instant, s'il vous plaît.
3: Ah, et voilà, Diane.
4: Nossa, foi bem rápido.
7: Vous allez recevoir la convocation de l'OFPRA. Et nous continuerons à rédiger votre récit de vie ensemble.
3: Imagine, atendimento na préfecture, récépissé, récit de vie, um monte de formulários. É uma odisseia isso tudo.
4: Dá para entender porque eles precisam da ajuda das ONGs, ainda mais para quem não fala francês.
6: Merci.
7: Au revoir, monsieur Azimi.
2: Au revoir, madame.
7: Oh, Rosa, Billy.
8: Bonjour.
3: Bonjour.
4: Bonjour.
7: Comment ça va toutes les deux?
3: Très bien. Et toi?
7: Vous avez faim?
4: Oh oui, j'ai faim. On va manger au restaurant?
7: Oui, venez. Je connais un petit restaurant africain très bon et pas cher, juste à côté. Pouh, quelle journée. J'ai besoin de reprendre des forces, moi. Vous savez, la personne que je viens de voir, bon, elle va obtenir l'asile. Mais sa femme et ses enfants, ils sont encore au pays.
4: Femme et enfants au pays? Oh, c'est difficile.
5: Eh oui, Billy. C'est dur.
7: Oh, excusez-moi, je dois répondre. Oui, allô?
5: Oui, bonjour. Billy, preciso falar com você. Tenho uma coisa para contar.
4: O que foi?
5: Bom, não sei por onde começar. A Sarah me disse... ela me disse que o seu namorado... Como é mesmo o nome dele?
4: Luiz.
5: Pois é, o Luiz... Ela viu o Luiz beijando outra garota.
4: Como assim? Não, não é possível.
5: Je suis désolée.
4: Agora tudo faz sentido.
5: Sinto muito.
4: Desde que eu cheguei aqui, ele não fala comigo, não responde as minhas mensagens, sumiu. Como ele é covarde!
5: Oh, querida. Namorar à distância é muito difícil. E olha, eu sei do que eu tô falando. Loin des yeux, loin du cœur.
4: Foi isso que aconteceu entre você e o Mark?
5: Eu achei que ele voltaria. Quer dizer, no começo, eu acreditei.
4: Ai, meu Deus. Que complicado é o amor.
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